Bonjour Louisiane et bon matin tous les bons amis. Vous êtes à l'écoute de la radio publique KRVS 88.7 FM Lafayette, Lac Charles. C'est Colby Lejeune ici avec vous et on est après commencer une autre édition de ce programme ici. On appelle Bonjour Louisiane. Bonjour mes chers amis, bonne journée. On est aujourd'hui mardi. Le 25 d'août, l'année 2026, et le programme a été parti ce matin par un gang de musiciens talents appelé les Revelers, mes amis, un de ces traits-là chanté par M. Blake Miller, appelé « Toi, tu veux plus de moi, you don't want me anymore, the Revelers », avec ça. 5 minutes après 5 heures, ce grand mardi matin, mes chers amis, merci bien pour votre écoute du programme. On continue avec d'autres Revelers, mes chers amis, et on sera ici jusqu'à 7 heures avec d'autres belles musiques en français de notre cher pays. On appelle la Louisiane, direct ici dessus, la radio Acadie. Partez pas, mes chers amis, son EN s'appelle Pud Whisky.

Et you, on va danser, mes chers amis, en autre mot, where are we gonna dance? Monsieur Blake Miller doit être là pour chanter pour un groupe appelé The Revelers, qui sont dessus cette sortie de 2015 appelée Get Ready. Chaz Justice défend Chris Stafford, Eric Fry, Glenn Phil, Daniel Kulik, Chris Miller et puis Madame Megan Brand-Constantin. Parmi d'autres mondes qui ont travaillé dessus, une sortie de CG appelée Préparez-vous. The Revelers, with the number there, et you, on va danser, a number off of a 2015 self-published release entitled Get Ready. Avant, et you, on va danser, on l'avait juste un petit brin, just a little bit. Avant ça, on l'avait, quelque chose s'appelle plus de whisky, no more whiskey, et puis au fait de notre heure de 5 heures, ici dessus. Bonjour Louisiane, ce grand mardi matin on l'avait, quelque chose le nom, toi tu veux plus de moi, you don't want me anymore, started off the 5 o'clock hour here on Bonjour Louisiane. Mes chers amis, on est aujourd'hui le 25 d'août, l'année 2026, à peu près 18 minutes après 5 heures, on continue avec Monsieur Steve Riley et sa bande de taranailleurs de Guérin Mamou. Elle s'appelle Kate.

Rien ne veut plus me voir, mes chers amis, c'est ça que c'est. La belle musique en français à messieurs Steve Riley, David Grilly, Kevin Dugas, Jimmy Domangeau et Pita Schwartz. On sort d'un cut dans the street fourni par ses mamous Playboy qui devient dessus. Une sortie de CG, le band avait fait de 1995 appelé La Toussaint, All Saints Day, La Toussaint in French is the name of that 1995 CD release by Mr. Steve Riley and the Mamou Playboys. We just heard your parents don't want to see me anymore, or your relatives more generally. Parents, tes parents veulent plus voir. Avant ça, mes amis, on avait quelque chose, on appelle la valse d'amitié, the waltz of love, on l'avait avant ça. Avant ça, on l'avait un petit tune original s'appelle Je m'en fous. Pas mal, I don't care. Et puis avant ça, au fait du set, on avait une belle valse originale faite par le band là, appelée Catherine. Elle s'appelle Catherine, il dit. Her name is Catherine, we heard at the top of that set. Four numbers by Steve Riley and the Mamou Playboys. 4 minutes après 5h30, ce grand mardi matin, mes chers amis, on est aujourd'hui le 25 d'août, l'année 2026, on continue avec un band de musiciens appelé les Blue Runner, mes amis. Ils vont partir le 7 qui vient avec la petite dessus and sortie de CG. Ils ont bien fait de 2001 avec la call Louisiana Red Hot Records appelé le Grand Bleu, quelque chose s'appelle The Great Blue, The Blue Runners, avec ça.

Adrien Uval, Carl Stevenson, Will Golden, en somme, dessus cette sortie de CD de 2001, appelée Le Grand Bleu par les musiciens, appelée The Blue Runners, Russ Broussard, Steven Leblanc, Michel ou bien Michael Doucet, Chris Corville et Sonnet, Landrette, on sort d'atteindre 4 danses de suite. Le band a fait dessus cette sortie de CD-là, appelée Le Grand Bleu. On vient de finir l'ensemble avec La Grande Chanière, Grand Chanière, we just heard there, a number by the Blue Runners off of their 2001 CD release with Louisiana Red Hot Records entitled Le Grand Bleu, in other words, The Great Blue. Avant La Grande Chanière, on l'avait quelque chose s'appelle Viens donc, Come on, viens donc. Avant ça, on l'avait Tout ça tires, All that remains, or All that's left. We heard before Viens donc, Tout ça qui reste. Et avant ça, mes amis, au fait du 7, on l'avait La Petite du CD, quelque chose s'appelle Le Grand Bleu. That's what started off that set there. Le Grand Bleu, the title track of that CD released by the Blue Runners. Merci bien pour être là, pour écouter. Bonjour, Louisiane, ce matin, ici dessus. Bonjour, ici dessus KRVS, 88.7 FM. Lafayette, Lacharles, un petit brin trop du Recursion avec ça. Quand même, on continue ce matin, mes chers amis. C'est Colby Lejeune qui a le plaisir d'être ici avec vous autres. On est à présent juste à peu près 9 minutes avant 6 heures ce mardi matin, le 25e jour du mois d'août, l'année 2026. C'est FIFA. Pour faire go ahead l'affaire, un dos pour entamer le set qui vient s'appelle Prix de la vie farouche.

Il y a un trou dedans mon cœur, mes chers amis, quelque chose devrait être là par le Ben Fi Follet. Messieurs, mesdames et mes chers amis, vous êtes à l'écoute de Bonjour Louisiane ce matin, une production de KRVS Radio Acadie, la radio publique pour le sud de la Louisiane et puis un service culturel et public de l'Université de la Louisiane ici à Lafayette. N'oubliez pas, mes chers amis, que ici, dessus le programme, on est fièrement soutenu en partie par le support bien, bien apprécié du Centre d'études louisianaises des presses de l'Université de la 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Et à la fin de la journée, mes chers amis, tous nous autres ici à KRVS, on est si fièrement rendu possible à la fin de la journée par vous, notre écouteur et notre souteneur. Ça se fait. Merci bien pour être là, pour écouter Bonjour Louisiane, dessus ce grand mardi matin, le 25e jour du mois d'août, l'année 2026. Notre heure de 6 heures sort de commencer, mes chers amis, avec un troisième danse par Philippe Biodo, Chris Segura, Mike Stafford, André Toup, Kelly, John et défunt Chris Stafford, un band appelé Fi Follet, bien sûr. Un troisième danse dessus, une sortie de 2015, s'appelle Deux Univers, vient de partir notre 6 o'clock hour là, appelé, s'appelle l'affaire en autre mot, il y a un trou dedans mon cœur, A Hole in My Heart, Miss Kelly Jones singing there for the band Fi Follet. On continue, mes chers amis, avec une quatrième danse dessus cette sortie-là. Une piste s'appelle Cette fois. On va se revoir après ça, mes chers amis, et on sera ici jusqu'à 7 heures. Partez pas, on est à présent simplement 6 minutes après 6 heures.

Oui, mes amis, c'est ça que c'est, la belle musique en français de les sœurs Babineau. Julie et Grécie Babineau vient de fournir 4 doses de suite à ce matin. Ici, dessus, bonjour Louisiane, on l'avait trouvé dessus leur sortie de Stoney ici, ou peut-être bien tard l'année passée là, appelé Saint Soulier, Without Shoes is the name of that CD release by the Babineau Sisters. We just heard a number there entitled Comme Si. Like this, comme ça, like that. In other words, well, comme ça, comme si, comme ça. C'est comme ça, t'appelles l'affaire. Avant ça, le band avait fait un tune avec un tube là, s'appelle Couillon. Avant ça, on l'avait en quelque part, somewhere. We heard before Couillon, of course, Couillon meaning fool. Et puis, au fait du set là, on l'avait les blues du Soulard, the Drunkard's Blues, started off that set there. Les sœurs Babineau, avec ses 4 belles danses. À ce matin, ici dessus, bonjour Louisiane. Mes chers amis, merci bien pour être là. C'est Colbé Lejeune ici dans la grosse chaise grise ici avec vous. Et on est après faire go ahead notre mardi matin. Ici dessus le programme, bien sûr avec d'autres musiques dans juste un petit peu de temps là. À présent, donc, allons voir parler de l'étape française qui prend place le mardi aujourd'hui. Ainsi de suite là, tous les mardis après-midi, mes amis, j'aimerais vous dire que là-bas, dans le village de Welch, ils ont fait leur étape française à la bibliothèque du village. C'est le Cajun French and Coffee Program du village de Welch. Là-bas, dessus la rue Sarah du Sud, 2h après-midi jusqu'à 3h chaque mardi après-midi. Et mes amis, tous les mardis à 4h30 jusqu'à 6h, il y a le Cercle francophone de Thibaudeau qui prend place là-bas au Wetlands Acadian Cultural Center sur la rue Sainte-Marie de Thibaudeauville. C'est la table française de Thibaudeau une fois par semaine chaque mardi après-midi à 4h30. Et mes amis, tous les mardis à la branche principale de la bibliothèque de la paroisse évangélienne à la Ville Plate, il y a la table française au Ville Plate Library, c'est dessus la grande rue de l'Ouest à la Ville Plate à 1h jusqu'à 2h après-midi, une fois par semaine, tous les mardis après-midi. Et mes amis, on est rendu dessus le 4e mardi du mois et dessus le 2e ainsi que le 4e mardi du mois. Là-bas, au Bâton Rouge, il y a la soirée 5 à 7 faite par les amis du français de l'Université d'État de la Louisiane, les LSU Friends of French, en autre mot. Ils ont fait une petite soirée 5 à 7, ça s'appelle en anglais, on disait ça comme ça, un happy hour. C'est à 5h jusqu'à 7h, deux fois par mois, le 2e et le 4e mardi du mois. Et ça, c'est tout à la brasserie Byron's, dessus la rue Mouton, au Bâton Rouge. Deux fois par mois, à 5h, le mardi. Et mes amis, tous les mardis dessus Zoom, il y a la table française de M. Ken Romard qui court une table française virtuelle. C'est à midi jusqu'à 1h après-midi chaque mardi. C'est à midi dessus Zoom. Pour les informations de ça, vous autres pouvez aller dessus le site web du Codofil. C'est trouvable à codofil.org/tables. Là, à présent, la musique contraint, mes chers amis, merci bien pour être là. On est juste à présent à peu près une minute avant 6h30. On contraint avec les... allons voir qui c'est qu'on a. Qui c'est que c'était qui est après essayer de jouer tant qu'on t'a préparé. Là, c'était le band Bonsoir Catin. Mes chers amis, c'est tous les catins pour faire go ahead la matinée ici dessus le programme avec 4 danses dessus leur nouvelle sortie. Publié il y a juste quelques jours de ça. On va partir le set qui vient avec quelque chose qui s'appelle « Aux petites filles », un vieux tune à vieux Al, mieux connu comme Piuk Bérard. Bien fait par le band, s'appelle l'affaire « Aux petites filles ». On sera ici, mes chers amis, ici dessus, bonjour Louisiane, jusqu'à 7h, partez donc pas.

Ouais, mes chers amis, c'est ça que c'est, la belle musique en français de tous les catins. En autre mot, le ban Bonsoir Catin, qui est, bien entendu, mesdames Christy Guillory, Christine Bolfa, Anya Boyges, Megan Bérard, Ashley Hayes-Steele et monsieur Denis Devilliers. On sort d'être un cadre de suite fait par le ban qui devient tous les cas dessus. Leur nouvelle sortie de juste ce mois ici, ils ont publié l'affaire il y a juste 3-4 jours de ça, le 21 d'août. Ça fait joliment longtemps que moi j'ai les files de la faire et ça me fait ça me donne un gros plaisir d'être enfin capable de partager tout de ça ici avec vous autres ici dessus. Bonjour Louisiane. Le band vient de fournir un petit tune là avec mesdames Christy Guillory et Christine Bolfa, les deux après chanter en contrepointe là. Un tune se nomme La Levée, ou bien comme Nisotte de la paroisse Acadie quand même. Nisotte, on appelle ça l'élevé quand même. Quelque chose, on dirait en anglais, The Levy, that's the name of that number we just heard there, by the band Bonsoir Catin. New music coming out of that band there, of course, that comes off of their year 2026. In fact, just a few days ago, they released it. CD release entitled La Bonne Vie, in other words, The Good Life. Christy Guillory, Anya Burgess, Christine Bolfa, Megan Berard, Ashley Hayes, and Danny Devilliers sont les Catins. Monsieur Denis inclus. Avant ça, mes amis, avant l'élevé, on l'avait La Vie de Marron, The Wildlife or The Runaway Life, La Vie de Marron. Avant ça, on l'avait Mama Rosin. That number we heard before there, of course, a classic tune originally done by Nathan Abshire, sung by Titivon Leblanc. A Cuban tune entitled Mama Inès, bien connue dans la Louisiane, en travers la version à vieux d'Étienne Abchard, là, bien fait par les Catins d'être là au milieu du set. Et au fait du set, on avait quelque chose s'appelle Aux petites filles, parlant de les gens comme vieux d'Étienne là. Ça, c'était un dance à défunt monsieur Al Bérard. Quelque chose s'appelle Oh Little Girl, we heard at the top of that set. Of course, the late, great Al Piuk having made that song there. Well done, version well done by the band Bonsoir Catin. We just heard here on Bonjour Louisiane. Those four numbers, of course, as we said, come off of that CD release entitled La Bonne Vie. Un CD, ils ont fait avec les disques Valcourt. Merci bien pour être là, mes chers amis. Notre temps ensemble, on a toujours un bon bout de temps. Un petit élan là, on est à présent juste à peu près 13 minutes avant 7 heures, ce grand mardi matin, le 25e jour du mois de août, l'année 2026. Alors, on va continuer, mes chers amis, en appelant dessus un ban qui a sorti, eux autres même, une nouvelle sortie avec les disques Valcourt il n'y a pas trop longtemps de ça. Je parle bien sûr de Timon, mes chers amis, mesdames Kelly John et Megan Brun-Constantin, ensemble avec monsieur Dreux Simon. Ils ont fait un CD avec Valcourt intitulé Petit Paradis. Et on va attendre quelques danses là-dessus. À ce matin, ici, dessus le programme, mes chers amis, partez pas.

Le band Simon, mes chers amis, avec trois danses de suite, ils deviennent tous les trois dessus leur sortie de cette année ici. Ils ont bien fait avec les disques Valcourt appelés Petit Paradis. On sort d'automne, j'ai vu ta figure dans la lune. Avant ça, on l'avait, on parle de l'amour, on parle de la vie. Un petit tune original du band là. Et avant ça, on l'avait, un autre danse bien fait par mesdames Megan Brandt-Constantin et Kelly John et monsieur Dre Simon. S'appelle une fois par jour. Once a day, we heard at the top of that set. Then after that, we talk about love, we talk about life. And then we're hearing and just heard, I saw your face in the moon. The band Chimon, three numbers off of their CD release of this year with Valcourt Records entitled Pichi Paraji. In other words, Little Paradise. Mes amis, notre superstition du jour aujourd'hui, c'est si t'échappes un lavette sur le plancher, c'est un signe de la compagnie qui s'en vient. If you drop a wash rag or a dishcloth on the ground, on the floor rather, that's a sign of a company coming later that day. We're going to make our word of the day quickly there, the word the floor, which is le.